0: Bonjour et bienvenue au Périscope pour cette nouvelle émission, La Grande Scène sur Lille Radio. Aujourd'hui, nous sommes en compagnie de Simon Lahure, qui est plus connu en concert sous le nom de DJ Startup. DJ Startup nous a rendu visite le 14 février dernier au Périscope et pour la première fois à Lyon. Le même soir, il y a aussi en plus.
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0: souvent un savant mélange un peu de culture rave, d'ésotérisme folk un peu et de culture geek. C'est toujours hyper ludique, généreux, très très généreux. Peut-être que tu pourrais me dire comment tu as façonné ton univers musical et ce mélange un petit peu unique que tu travailles et d'où vient ton affection pour cette esthétique ou ces esthétiques différentes.
1: Bah, c'est intéressant parce que les trois mots que tu as utilisés, rave, culture geek ou jeu vidéo en tout cas, et folklorique ou musique folklorique, c'est un peu ouais, trois ingrédients qui ont été constitutifs de mon univers musical par différents biais. Je pense le premier, c'est le côté jeu vidéo un peu parce que je pense que mon envie de composer de la musique et d'en faire et tout, il est assez lié aux bandes-sons de jeux vidéo de mon enfance, de mon adolescence. Et la pratique même de la musique, elle s'est assez vite invitée dans mes loisirs, comme celle d'un jeu vidéo où il y avait ce logiciel Fruity Loops, enfin que toujours existe toujours FL Studio, qui est un DAW en fait, un logiciel de composition de musique, qui a une interface un peu ludique, un peu invitante. Et quand j'étais ado, il y a un pote qui m'a installé ce logiciel sur mon ordi et j'ai commencé à faire de la musique comme on construirait des maisons dans les Sims, quoi, sans but précis, mais en faisant des épopées épiques de une demi-heure, sans queue ni tête, avec vraiment les pires sons de synthé possibles. C'est de cette manière-là que j'ai commencé à produire de la musique sans vraiment avoir conscience de l'intérêt que ça pourrait avoir ou quoi. Enfin, c'était plus un dada. Et ensuite, la culture rave, c'est un petit peu la pratique par laquelle je me suis mis à, je sais pas comment dire, pratiquer la musique en tant que pratique artistique un peu plus, quoi. Enfin, ça restait quand même dans l'ordre du loisir, mais quand j'étais étudiant à Strasbourg aux Arts Déco, l'école mettait à disposition des étudiants une espèce de lieu comme pour le BDE un peu de l'école, qui permettait aux étudiants de se saisir de l'endroit pour créer des programmations musicales, inviter des groupes, faire des soirées, s'essayer à jouer. Mais en fait, la politique de l'école progressivement a contraint l'utilisation du lieu, les horaires du lieu. En fait, petit à petit, on avait de moins en moins possibilité de faire des événements là-bas. Le couvre-feu était de plus en plus tôt. Donc, ça nous a poussé des camarades et moi à essayer de trouver une alternative à ça, donc de faire des free parties dans la forêt aux alentours. Et du coup, voilà, c'est un petit peu de cette manière que j'ai commencé à... Enfin, je sais pas comment dire ça, mais à faire de la musique au sens devant un public ou de réfléchir à ces questions-là, aux événements et tout ça. À cette époque, j'étais plutôt DJ, enfin, du coup, le nom que j'utilise, il est hérité de cette période-là. C'est vraiment un nom de DJ d'école d'art un peu débile qui me pose un peu question aujourd'hui parce que, enfin, c'est pas tant moi qui me pose des questions, quoique, mais c'est plutôt souvent les gens qui me disent « Mais pourquoi tu t'appelles comme ça ?» Mon projet s'incarne aujourd'hui essentiellement par un live avec lequel je tourne depuis quelques années. Et du coup, ça prête pas mal à confusion. Et en plus, l'univers musical que je développe, il a pas grand chose à,

0: à dire sur la Startup Nation. Enfin, bref, en gros, le nom, il a un peu rien à voir et je suis aujourd'hui, je sais pas trop quoi en faire, voilà. J'hésite à le faire un peu évoluer ou en même temps, bon, enfin, un nom, après, au bout d'un moment, ça devient un peu abstrait, on n'y pense plus. À part bah, pour les gens qui le découvrent et pour qui, du coup, il est un peu chelou, mais voilà, je sais pas ce que t'en penses.
1: Ouais, j'aime bien ce nom par rapport au nom de DJ Startup. Parce que, enfin, sans parler du choix du nom, là, tu nous l'as expliqué. Pendant un moment, ça m'a amené à la réflexion sur comment tes concerts étaient construits. Est-ce que ce truc de DJing est une espèce de forme adaptable où la personne qui joue derrière les platines s'adapte aussi à l'audience, au moment, au feeling et rebondit selon l'énergie, à cette liberté comme ça de piocher entre de choisir plusieurs scénarios et d'en appliquer certains. Est-ce que toi, dans ton live, c'est une manière que tu as de procéder? T'as une part qui est dédiée à l'improvisation où le concert est hyper écrit
0: Bah, c'est une bonne question. En fait, la filiation avec le DJing entre comment mon live est performé, en tout cas, et le DJing, il se fait pas par ce caractère d'improvisation parce que déjà, même quand j'étais DJ, j'avais vachement pas tendance à improviser, plutôt à beaucoup préparer en amont un fil conducteur avec des blends et tout. En fait, c'est plutôt techniquement que cette transition s'est faite, c'est que je cherchais une manière d'étendre la table de mixage que j'utilisais quand je DJais. En fait, j'avais un contrôleur de DJ MIDI avec quatre pistes, et en fait, j'aimais bien utiliser l'intégralité des pistes pour utiliser des boucles. Faire des transitions d'un morceau à l'autre, c'était, je pense, quelque chose qui me satisfaisait pas assez en termes de performance, enfin de qu'est-ce que je fais quand je fais de la musique. Genre, j'avais envie d'être un peu plus aux prises avec la matière musicale et de pouvoir rajouter, je sais pas, une ligne de basse, un élément mélodique par-dessus un morceau, un élément rythmique et tout ça. Et en fait, c'est vraiment naturellement que je me suis dit, ben vas-y, en fait, au lieu d'essayer de faire ça avec un matériel de DJ, avec Traktor ou quoi, je me suis dit, est-ce que je peux pas étendre ce champ des possibles dans Ableton avec autant l'infinité de pistes, et en gros de me refaire comme une grande table de mixage avec plein de pistes qui permettent de mélanger plein d'éléments. Il y a quatre enceintes qui entourent le public. Et dans mon projet, j'ai des morceaux qui sont composés soit de 8, soit de 16 pistes. Et moi, mes contrôleurs MIDI sont comme une table de mixage. Donc en fait, je joue comme quelqu'un qui jouerait du dub en live sur une console de mixage. Sur chaque piste, il y a un des éléments qui composent le morceau. Des parties rythmiques, des parties mélodiques, la basse, des instruments, éclatés, voilà, sur 8 ou 16 pistes. Et donc, mon travail quand je joue, c'est de refaire la structure temporelle du morceau à partir des éléments qui sont sur chaque piste, et de choisir quels éléments vont dans quelle partie du dispositif d'enceinte. Donc, est-ce que cette flûte, elle sort à l'avant, à gauche? Est-ce que ce banjo ricoche entre la droite et la gauche, à l'arrière du public? Enfin bref, un peu, il y a un jeu là-dessus. Et voilà, tout ce que je peux dire, je crois.
1: Bah, ça aide pas mal à comprendre, mais du coup, moi, ça me pose une autre question un peu. C'est du coup, c'est quand même beaucoup de préparation, autant sur le setup que sur les morceaux que tu vas jouer sur Ableton. Est-ce que il y a une articulation un peu entre la musique que tu fais pour le live et est-ce que tu fais du studio en parallèle? Sur du format musique enregistrée un petit peu, quoi. Enfin, en gros, ouais, comment ça s'articule entre live et studio, ta musique aujourd'hui?
0: Bah, c'est assez intéressant parce que ça a été un va-et-vient un peu. Moi, de base, je suis pas vraiment un musicien au sens de la maîtrise technique. Je sais piètrement jouer de quelques instruments, mais voilà tout. Donc, a priori, je suis plutôt quelqu'un dont l'expression musicale va se passer derrière un ordinateur à cocher des cases sur un piano roll pour composer de la musique comme ça à l'aide des logiciels. Cependant, mon projet de live, il a occupé une telle place dans ma vie aussi. Il a suscité suffisamment d'engouement et de retours positifs que je m'y suis beaucoup dédié ces dernières années. Donc en fait, la musique que j'ai composée ces dernières années, elle était toujours destinée à nourrir mon live. La plupart des morceaux que j'ai, que je joue en live, c'est des morceaux qui n'avaient pas de forme enregistrée. Donc c'était vraiment des morceaux conçus pour le live, ajustés au fur et à mesure des concerts. Enfin, au final, le live est devenu une forme de outil de composition pour moi, parce que vraiment je note et je constate de date en date les longueurs dans la structure d'un morceau, les choses qui ne fonctionnent pas, les choses qui génèrent un retour positif. Et du coup, tous ces morceaux-là qui ont existé dans mon live, qui ont peut-être été abandonnés et tout, mais ils ont jamais été enregistrés. Ils étaient vraiment pensés, ajustés pour le live et au fur et à mesure des dates. Et donc là, depuis quelques semaines, je suis dans le processus de donner la forme définitive à une série de morceaux issus de mon live pour en vue de faire un album qui sortirait sur le label Illogic Music d'ici l'automne, a priori. Et c'est un exercice assez délicat pour moi, parce qu'après avoir goûté au plaisir des morceaux qui sont jamais finis mais que je diffuse malgré tout et auxquels desquels j'ai un retour du public, il faut maintenant que je les arrête et je les fixe dans le marbre, entre guillemets. Enfin, en gros, c'est un peu un truc qui m'angoisse, mais de donner une forme finale aux morceaux et que je pourrais plus jamais le bidouiller. En fait, j'étais super à l'aise dans l'idée que mes morceaux, c'était une idée de morceau, et que leur incarnation de date en date, elle soit souple, elle puisse changer, évoluer. Et là, je crois que j'ai assez procrastiné. Il faut enfin que je... Et aussi parce que je pense que j'ai envie de définitivement changer de cette liste et avoir un nouveau projet live. Et du coup, je pense que c'est intéressant quand même d'archiver cette musique-là et qu'elle existe même en dehors du live. Voilà.
1: Ça donne trop envie, parce qu'il y a pas, quand on cherche un peu ce que t'as fait sur le net, etc., il y a pas tant de trucs que ça à se mettre sous la dent, finalement, en musique enregistrée. Il y a quelques, je sais plus, j'avais trouvé des choses sur des compiles un peu ou quoi. Enfin, tu m'arrêtes si je me plante, mais.
0: Non, ouais, c'est ça.
1: Il y avait assez peu de trucs.
0: Mais en tout cas, je voulais juste faire une remarque, mais je suis en train de comprendre que ce que je fais, c'est vraiment l'inverse de comment l'industrie musicale fonctionne dans l'articulation entre musique enregistrée et live, où en fait on sort un EP ou un album qu'on va ensuite défendre en concert. Et vraiment, moi c'est vraiment l'inverse de mon processus créatif jusqu'à présent, qui était de le support principal, c'est la musique diffusée en live, enfin c'est mon canal de diffusion essentiel. Et du coup, la musique enregistrée, elle vient à la fin, une fois que les morceaux ont été usés par le live. Bah là, ça y est, on les enregistre, on les fixe, et puis finalement, c'est un peu l'inverse, quoi. C'est comme s'ils servaient plutôt à soutenir le live.